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1: Il est addict à l'argent, mais oui, il est avec nous ce matin. Bonjour Romano.
2: Bonjour, bonjour.
1: Bonjour, bonjour. Et une petite info dont tu voulais nous parler, c'est l'info des péages, dont je parlais hier matin péages. D'ailleurs.
2: C'est ça, exactement.
1: Oui.
2: Depuis que les Français peuvent payer le péage en ligne, en gros, vous passez, vous payez rien et vous recevez un truc pour payer en ligne.
1: Ah, ça, je trouve ça complètement con, moi. Bah, je m'imagine un étranger qui arrive en France, il comprend rien, comment il faut faire.
3: Faut aller sur
2: Sanef.com. Il paye l'étranger.
1: Ouais, mais faut aller sur un site qui est écrit en français. Enfin, tu comprends rien.
2: Non, mais j'imagine qu'il est en plusieurs langues, le site.
3: Ah, oui, ça doit être traduit, quand même.
1: Ah, moi, je suis sûr que c'est mal foutu, leur truc, et que t'es étranger, tu comprends rien. Mais bon, bref. Alors, les gens qui se font escroquer à cause de ça, maintenant.
2: Ouais, eh bien, justement, ce matin, je travaille au service recouvrement facturation. Je vais demander aux gens, je vais dire, vous avez pris le péage cet été, vous n'avez pas payé. Il faut payer, il faut passer à la caisse, il faut cracher l'oseille.
1: Donc faites gaffe aux petits mails que vous recevez, genre vous avez pris l'autoroute récemment, il faut payer, parce que moi ça m'est arrivé, il faut payer 12 euros parce que vous avez pris l'autoroute. Répondez pas parce que autrement vous faites carotter 12 euros.
4: Ouais.
3: Voir. Parce qu'ils n'envoient pas de mail. Hein.
1: Ouais, non, ils n'envoient pas de mail.
3: C'est à toi, quand tu passes le péage, t'as 72 heures pour payer. Sinon, bah, c'est majoré en fait. Voilà.
2: Oui, mais bon, tu te doutes bien que c'est pas gratuit quand tu passes, quoi. Donc,
3: oui. Faut pas oublier de payer.
2: Les gens, il paye et c'est tout, quoi.
1: Voilà, exactement. Comme dans les conseils pas chers. On a du monde pour toi, Romano, on les appelle et on va voir si t'arrives à les escroquer.
2: Allez, vas-y.
3: On a plein de monde même.
1: On a qui?
3: On a Damien pour commencer.
1: On a Damien. C'est parti chez Damien. Un petit coup de fil à Damien. J'espère qu'il va répondre et qu'il est là.
3: Allez, Damien.
1: Et que tu vas réussir à l'escroquer, bien sûr.
3: Allez, Damien.
1: Et il est là.
5: Oui, allô?
2: Oui, bonjour, c'est Damien?
5: Oui.
2: Oui, bonjour, comment il va, Damien, ce matin?
5: Ça va, vous êtes
2: le service recouvrement de l'autoroute.
5: Service recouvrement de l'autoroute.
2: Oui, cet été, vous avez pris l'autoroute et vous n'avez pas payé la facture, donc c'est pour ça que je vous appelle.

0: D'accord, en numéro privé?
1: Exactement. Parce qu'après, les gens, ils y rappellent, ça fait chier. Donc, on préfère comme ça appeler en anonyme. Donc, je vais venir chercher 75 euros, là, ce matin.
0: D'accord.
1: Ou alors, on peut s'arranger, tu peux payer en nature, si tu le souhaites.
2: Ouais, dis donc.
0: Ferme ta gueule, enculé.
1: Ah bah, c'est très gentil.
2: Non, mais il est parti. Non, il est parti, Romano. Je suis désolé, il est parti.
1: C'est très, très gentil.
2: Ça s'est terminé. Je me suis dit, tu vas arriver à l'avoir, lui. Mais non, ça s'est malheureusement terminé.
1: Ça s'est ferme pas ta gueule. Terminé, ouais.
2: Voilà.
3: Ben, on va en faire un autre, du coup.
2: Je pense qu'on peut en faire un autre.
3: Je veux bien.
2: Ouais, oui, je pense qu'on peut en faire un autre. C'est qui?
3: J'appelle Hervé, là.
2: Hervé, très bien. Hervé, va-t-on l'escroquer ce matin, Hervé? Les gens sont crédules, parce que s'il y a des gens qui envoient des mails, c'est forcément qu'il y en a qui répondent et qui payent.
4: Bah oui, bah oui.
2: Bah oui. Allez, Hervé.
5: Allô?
1: Oui, allô, bonjour madame.
5: Oui, bonjour.
1: Oui, bonjour, excusez-moi de vous déranger, monsieur Lapince, là, à l'appareil. Bonjour. Je vous appelais, dites voir, on a un problème, là, vous avez pris l'autoroute cet été, vous n'avez pas payé la facture, madame.
5: Alors, excusez-moi, mais ça a été prélevé sur mon compte.
1: Ah non, non, ça n'a pas été prélevé, madame, le prélèvement a été refusé.
5: Ah bon, ben, pas ma connaissance, parce que sur mon ticket, ça a bien été enlevé.
1: Ah non, non, mais il va falloir payer, là, je vais passer vous voir ce matin, madame. Hein.
5: Oui, et ben, moi, j'ai payé, donc j'ai rien à payer.
1: Et si, voilà, si, 128, 128 euros, madame, je vais vous amener le courrier à la maison ce matin. Hein.
5: Oui, ben, si j'ai un courrier, j'irai bien. Mais
1: ah ben, le courrier...
5: Moi, je vous enverrai la preuve que j'ai bien payé.
1: Ah non, madame, vous n'avez pas payé, vous êtes une malhonnête, je pense.
5: Je sais très bien ce que je fais, monsieur.
1: Ah bah écoutez,
5: j'ai
1: maintenant...
5: J'ai bien été prélevé sur mon compte.
1: Non, il faut payer, madame.
5: Non.
2: Si.
1: Paye.
5: Ouais, ben c'est ça, on verra.
2: De toute façon, allez...
5: Vous m'envoyez le courrier,
2: on va venir.
5: Verra.
2: On va vous l'amener, le courrier.
1: Non, non, mais je viens et puis on prend la bagnole si vous payez pas, hein.
5: Ah bon, rien que ça.
1: Ah bah oui.
5: Et vous êtes quelle société?
1: Les autoroutes de France, madame.
5: Et c'était à quel moment?
1: Ah bah c'était cet été, madame, j'ai pas les dates exactes, moi l'ordinateur est en panne ce matin.
5: Ah bah, et puis vous pouvez m'appeler, comment ça se fait?
1: Oui bah l'ordinateur, il y a le téléphone qui fonctionne, hein.
5: Ah bon, puis vous savez que c'est 128 euros, alors en plus ouais. Je passe mon temps là.
1: Ah bah si, parce qu'il y a une majoration, madame, vu que vous avez pas payé, on demande un peu plus d'argent maintenant, hein.
5: Alors je vais vous dire quelque chose, mon fils, ça lui est arrivé une fois, il a bien reçu un courrier, donc moi j'attends le courrier.
1: Bah je vous l'amène le courrier, parce que je travaille à la poste également.
2: C'est déjà fait escroquer.
5: Ah bon, en plus.
1: Oui, eh oui, bah je suis habillé en facteur, en jaune.
5: Ah bon.
1: Donc j'arrive dans 10 minutes, un quart d'heure.
5: Non, mais moi ça marche pas comme ça.
1: Non, non, mais il faut payer, madame, parce que là, ça suffit maintenant. On prend l'autoroute, on paye pas, on se croit où? Vous croyez que c'est la fête du slip?
5: Alors, moi, je vais vous dire, je suis quelqu'un de très honnête. J'ai toujours payé mes factures en temps et en heure.
1: Voilà. C'est pas vrai, madame, vous n'avez pas payé 128 euros.
2: On va venir.
1: Payez.
2: Voilà, il faut payer. C'est parti. Il faut payer, c'est parti.
1: Payez.
2: Elle a oublié de mettre ses dents, la dame, ce matin.
4: Ouais, c'est clair.
1: Qu'est-ce qu'elle était sexy.
2: Non, ça, elle m'a excité beaucoup.

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1: Et on parle d'argent là tout de suite.
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1: Péter la banque. On fera régulièrement péter la banque de Skyrock. J'ai des billets de 50 euros.
2: Qui sont beaux, hein.
1: Ouais, mon portefeuille.
3: Pourquoi c'est pas des billets de 500
1: Romano, parce que ça n'existe pas.
3: Si, ça existe, les billets de 500.
4: Si, ça existe.
1: Ah, j'en ai vu.
4: Ils sont violets.
1: J'ai des billets. C'est magnifique. Dans un instant, ils vont jouer avec nous. D'un côté, Naomi. Bonjour Naomi.
3: Bonjour Naomi.
5: Bonjour.
3: Salut Naomi.
1: Salut Naomi. Bienvenue sur Skyrock. De l'autre, Jérémy.
2: Salut Jérémy. Salut.
1: Bonjour Jérémy.
3: Salut.
1: Bienvenue sur Skyrock.
3: Salut Jérémy.
1: Je vous offrirai 50 euros par bonne réponse.
2: Waouh,
3: c'est bien, ah ouais. Ça.
1: Vous allez pouvoir gagner plein d'argent.
6: Ah, généreux.
1: Et je suis comme ça. Avec l'argent de Skyrock, je suis très généreux. Alors, Naomi, tu vas choisir quelqu'un dans l'équipe pour t'aider parce que tu vas pouvoir jouer avec quelqu'un de l'équipe.
3: Choisis bien.
1: Tu choisis qui? T'as Karim, t'as Guigui, t'as Tim, t'as Théo. Karim?
4: Carriole, elle a dit.
1: Carriole.
3: Ok, donc c'est perdu d'avance pour toi.
4: Ah, t'es mort.
2: Non, c'est pas vrai.
1: Et c'est la team des filles, c'est bien.
3: Ok. Ouais.
1: Est-ce que les filles vont gagner? Carriole et Naomi. Jérémy,
3: fais un meilleur choix, s'il te plaît.
1: Tu peux choisir quelqu'un de l'équipe.
3: C'est évident.
6: Allez, Guigui.
3: Allez, vas-y, parfait,
1: alors,
3: super.
1: Alors, écoutez bien. Vous écoutez bien le son de Gims que je vous fais écouter et vous me dites le titre de Gims. C'est tout simple. On va voir si vous êtes bon.
3: Je peux répondre très vite aussi. Hein.
1: Faites le test chez vous aussi. Oui, oui. Tu regardes pas ton écran. Hein.
3: Je regarde rien.
1: Tu regarderais du
3: je
1: tout.
3: Je change.
1: Premier son. Attention, c'est parti. Naomi, Jérémy. Dès que vous avez le son, vous nous dites.
3: Jérémy,
6: je me tire.
1: Bonne réponse, Jérémy.
4: Oh, non, non.
2: Bien. Merci, c'est là.
1: Je suis parti sans motif, parfois je sens mon cœur qui s'endurcit. 50 euros pour toi, Jérémy.
3: T'as même pas eu besoin de moi, tu vois.
1: Non, mais t'as bien fait. Bon, Naomi et Carriole, attention les filles.
2: Là, j'étais sur le fil, hein.
1: Ah, bah ouais, mais fallait être sur le. Fallait
5: on
1: sur
5: a
1: le
5: répondu
1: fil
5: presque en même temps.
2: Bah ouais.
1: Eh ouais, mais presque. Attention, vous êtes prêts? Un deuxième. Deuxième son de Gims. Facile.
3: Bella.
1: Bon,
3: il le dit dès le départ, donc là,
1: pour le coup. Vas-y, facile.
3: Bon, Jérémy, j'ai répondu pour toi.
1: Et pourquoi? Parce
6: merci
1: que.
6: Guigui.
1: Elle répondrait au nom de Bella.
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3: Putain, Jérémy, t'as 100 balles là.
1: 100 balles, Jérémy.
3: Et Naomi, je t'ai dit que tu faisais un mauvais choix avec Carriole.
4: Non. T'as déconné, ouais.
1: Non, les filles, vous allez vous rattraper tout de suite. Attention, c'est facile. Celui-ci aussi, vous êtes prêtes?
3: Vas-y.
2: Ouais.
1: Prêt et prête? On y va.
6: Ouais.
3: Ciel, en même temps, pour le coup, celle-là. Jérémy, c'est cadeau. Et
1: Jérémy, 150 balles.
3: Allez, 150 balles.
1: Tu vas nous ruiner, ouais.
3: Naomi, on t'enverra un t-shirt. Hein.
1: Et Naomi, prends-moi 50 balles, Naomi.
4: Au pire, donne-lui les 10 balles que t'avais.
3: Ouais, j'avoue, je te jure. J'ai une pièce de 2 aussi, si tu veux.
1: Ciel de Gims.
5: Carriole, elle
1: ne
5: met pas.
1: Alors, Carriole, tu fais quoi?
2: Mais il va trop vite.
1: Bon, un autre. Vous êtes prêts? Attention.
6: Ouais.

0: ça a commencé, Carriole, le jeu là.
1: Ouais, ouais.
2: Après, on l'a beaucoup écouté aussi. Parce que nous, on l'aime beaucoup, Gims.
3: Non mais
1: Carole,
3: elle veut pas que je gagne.
1: Oh si,
4: si. Et Jérémy, sois sympa. Et ouais. Guigui, sois sympa. Donnez pas la dernière bonne réponse.
2: Allez, vas-y, bon.
4: Allez, un dernier son de Gims, ça pour vous.
2: Oh. Allez, je laisse.
4: Carole.
1: Air Force Blanche.
2: Mais non, mais non. Bon, allez, je dis.
0: Et en trichant, en plus. Et ça, c'est incroyable. C'est-à-dire que Chib est aussi.
2: C'est avec la mano, c'est parisien.
4: C'était parisien.
2: Bah, ouais, parisien.
0: Bon, ouais. Peut-être une dernière chance.
1: Allez.
4: Bon, hey, Naomi, une toute dernière chance. Jérémy, tu joues pas là. T'as 200 balles, ça suffit.
5: Allez.
4: Attention, le tout dernier, il est spécialement pour
2: allez,
4: vous. Là maintenant, on y va.
2: Mais vas-y.
4: Naomi, c'est pour toi.
1: Ah, les sardines.
4: Ouais, c'est gagné. Tu gagnes 50 euros, Naomi. Oui, oui, oui.
2: Voilà. C'est vraiment, c'est les 50 balles de la honte.
4: Oui, c'est ça.
3: C'est les 50 balles de la pitié.
4: Voilà, mais tu as quand même 50 balles pour toi, Naomi. On va t'envoyer 50 balles à Metz. Jérémy, on t'envoie.
2: Jérémy, tu prends 200.
4: Euros,
2: hein,
4: 200 euros.
2: Jérémy, tu me fais un petit PayPal quand même pour la passe D.
5: Ah, pas de soucis.
2: Allez, merci frérot. On s'arrange après, t'inquiète.
4: Allez, on vous embrasse tous les deux.
5: Merci. Ouais.

Tata, I Love You Me, le tout nouveau Ariana Grande sur Skyrock. Dans l'été du morning de Difool, ils avaient une clé USB, se sont retrouvés à la une de l'actualité à cause de cette clé. Ça sera juste après les infos de Rémi et juste après votre horoscope de l'amour. L'horoscope de l'amour, c'est bien évidemment votre puissance amoureuse sur une échelle de 0 à 5. Nous sommes le samedi 4 juillet, on va souhaiter un bon anniversaire à Fred, hein, notre Fredo Fred de Planète Rap. Voilà, on lui souhaite un bon anniversaire et 0 sur 5 de puissance amoureuse pour les cancers et pour les capricornes. Alors ça sera pas la meilleure des journées pour les grands discours, mieux vous laisser passer l'orage. Demain sera plus léger, les béliers, les verseaux, vous avez 1 sur 5 avec un petit contretemps ou un malentendu possible, mais rien de très grave, hein, une bonne discussion pourrait tout arranger. Les gémeaux et les vierges, c'est 2 sur 5 avec quelques hésitations aujourd'hui, mais de jolies surprises qui pourraient arriver en fin de journée si vous restez ouvert aux autres. Les lions et les poissons, 3 sur 5, une journée agréable pour partager un bon moment ou faire une rencontre sympathique. Les taureaux et les sagittaires, 4 sur 5. Les planètes vous donnent un petit coup de pouce, profitez-en pour faire le premier pas et pour raviver les complicités. Et on termine avec les balances et les scorpions. Les cœurs battent encore un petit peu plus fort aujourd'hui. Célibataires en couple, tout semble réuni pour passer un très très bon moment. Les balances et les scorpions, c'est 5 sur 5 de puissance amoureuse. Good morning.

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1: On le vit tous ensemble, bien évidemment, cet été du morning de Difoulé, y compris le samedi matin quand ça part en vacances, quand il commence à y avoir pas mal de monde sur les routes. Hein, l'été du morning de Difoulé, on va parler des raisons qui peuvent rendre infidèle. Voilà, avec les messages que vous avez laissés sur le WhatsApp et sur le standard du morning de Difoulé, pourquoi vous avez trompé votre chérie. Eh ben, on va tout savoir dans une petite dizaine de minutes. Je rappelle également que dans la matinée, on va vous envoyer au Golden Coast Festival, le plus grand festival de rap en France. Ça sera à la fin du mois de juin, complètement décalé moi, à la fin du mois d'août du côté de Dijon, 28, 29 et 30 août, il y aura des invités à choper encore dans la roulette pendant tout le week-end. Et là Rémi, on te retrouve pour l'actu et pour le sport, 7h02, voilà, on remet les pendules à l'heure et on débute avec le temps.
2: Avec les températures qui repartent à la hausse par le sud du pays, les Pyrénées orientales et l'Hérault seront dès ce midi en vigilance orange canicule, des grisailles ce matin qui vont vite disparaître entre la Bretagne, le Cotentin, les Pyrénées et l'Aquitaine. Nette domination du soleil partout ailleurs, des petits nuages possibles au fil des heures près de la Manche, sur les Alpes et en Corse. Conditions similaires demain avec un temps largement ensoleillé sur la majorité du pays. Petit voile nuageux discret dans les régions du Nord, puis entre la Seine et le Grand Est. Des averses ne sont pas impossibles en fin de journée sur les Alpes et l'île de Beauté. Les températures ce matin, 13 à Lille, 16 à Paris, 18 à Lyon, 24 à Marseille. Dans l'après-midi, 22 sur la pointe du Cotentin, 24 dans le Morbihan, 26 près des frontières du Nord, 27 sur la côte basque, 30 dans le Doubs, 31 en Normandie, dans la Loire, en Alsace et en région parisienne, 32 en Vallée du Rhône, 33 sur la Haute-Garonne, 34 sur le bassin aquitain, 35 dans le Tarn, 36 dans les Bouches-du-Rhône et 37 dans l'Hérault. La pollution, c'est moyen, les indices entre 3 et 5.
1: Il y a du son qui arrive, on va revenir également sur le sport et sur la Coupe du Monde. Et là Rémi, c'est parti pour l'actu.
2: À la galère pour obtenir une carte grise, une panne technique a perturbé pendant plusieurs jours la production des documents. De nombreux automobilistes se sont retrouvés bloqués malgré des demandes validées sur le site de la NTS. Rien ni personne n'a précisé les délais d'expédition. La NTS qui affirme que le problème est résolu et assure que les certificats d'immatriculation en attente seront envoyés dans les plus brefs délais. Une décision de justice qui pourrait bien relancer le débat sur la gestation pour autrui à un peu plus de 9 mois de la présidentielle. La Cour de cassation a estimé hier que la France doit reconnaître la filiation entre un enfant né de GPA et ses parents. Reconnaissance dans le cas où cette filiation a été établie par une décision de justice étrangère. L'interdit français de la GPA ne suffit donc pas à refuser cette reconnaissance. Dans le reste de l'actualité, l'alerte des États-Unis à la Pologne sur une possible provocation militaire russe destinée à tester la réaction de l'OTAN. Plusieurs médias américains affirment que Moscou pourrait viser des infrastructures critiques ou mener une opération hybride dans les prochains mois. Les services lettons disent également observer des signes de ce type de stratégie. L'objectif serait de provoquer une escalade de tensions et de forcer les alliés de l'Ukraine à suspendre leur aide militaire et économique. Le premier ministre polonais Donald Tusk assure que son pays se prépare à plusieurs scénarios et appelle à ne pas céder à la panique. Le bilan du double séisme qui a frappé le Venezuela il y a 10 jours continue de s'alourdir. Les autorités font désormais état de 2645 morts et de plus de 12600 blessés. Les Nations Unies estiment le nombre de disparus à 50 000. Des millions de sinistrés vivent encore dans la rue ou dans des refuges improvisés. Les recherches dans les décombres se poursuivent mais diminuent progressivement.
1: On enchaîne avec le sport, Rémi.
2: Avec les Bleus, ce soir, à Philadelphie, pour leur 8e de finale. Ce sera, comme vous le savez, contre le Paraguay, avec, on l'espère, une place en quart. On le saura tout à l'heure. Le coup d'envoi sera donné à 23h. Un petit peu plus tôt, on aura Canada-Maroc. D'ailleurs, j'en profite pour vous donner toutes les affiches de ces 8e de finale qui sont désormais connues. Dimanche, à 22h, Brésil-Norvège. Lundi, Mexique-Angleterre. Mais surtout, un très alléchant Portugal-Espagne. En plus, ce sera à 21h, donc plutôt cool. Mardi, États-Unis, Belgique, Argentine, Égypte, Suisse, Colombie. Et puis ce sera déjà le moment de patienter un petit peu pour les quarts de finale.
1: Eh ben merci beaucoup, Rémi. On va te retrouver dans moins de 3 minutes. Ils avaient une clé USB, se sont retrouvés à la une de l'actualité. T'as été chopé Difoul, t'as préparé une compile. On se fait ça juste après Billy Beat It de Michael Jackson.
2: À tout à l'heure.
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0: C'est le son des vacances, l'étau sur Skyrock avec Pineapple. C'est l'été du morning de Difool qui continue avec les raisons qui vous ont posé, qui vous ont poussé à être infidèle. Voilà, pourquoi vous avez trompé la personne avec qui vous êtes. Vous êtes venu tout raconter sur le standard express du morning de Difool. On se cale ça juste après la compile des clés USB à la une de l'actualité. Pierre N'Boy également avec Elle voulait.
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2: Bon, allez, on fait notre compile de clés USB. Et oui, on peut avoir des problèmes avec des clés USB, se retrouver à la une de l'actu. Et il y a des histoires de ouf qui se sont déroulées dans le monde entier. On va voyager en Chine. Voici le top 3. Et à la place numéro 3, les Chinois.
3: Et ouais, avec un homme qui a été hospitalisé à cause d'une clé USB coincée dans son cucu.
2: Ah, mais pourquoi il n'est pas premier, lui? Moi, j'aurais mis premier un mec qui se met une clé USB dans le cul.
3: Premier, il y a mieux, vous allez voir.
2: Il y a mieux, il y a mieux.
3: Et ouais. Bon, en plus, c'était pas d'hier, hein, puisque la clé USB était coincée depuis un mois, hein, même plus d'un mois.
2: Mais comment il avait fait pour se mettre la clé USB?
3: Ah, bah écoute, il a dû tomber dessus, le pauvre.
4: Oui.
0: ça peut arriver.
2: Ça, c'est l'excuse de tous les gens qui se sont retrouvés aux urgences avec un truc dans les fesses. Bon, c'est je me suis assis dessus.
0: Ouais, donc. C'est malencontreux. Hein.
3: Ouais, vrai, il voulait pas du tout aller aux urgences. Hein. Il s'est dit, bon, merde, elle va ressortir toute seule naturellement. Et en fait, ça s'est infecté.
2: Mais c'est pas gros une clé USB.
3: Bah ouais, mais c'est quand même un corps étranger en plastique. Bon, bah ça s'est infecté quoi.
2: Voilà.
3: Il avait le cucu en chou-fleur.
2: Très bien. Et il a eu de la chance parce qu'il est devenu célèbre en Chine, comme quoi.
3: Ouais.
2: Une autre histoire, vous en avez parlé l'année dernière, là. C'est passé à Grès dans le 70, c'est la place numéro 2 de notre compile. C'était la cérémonie du 8 mai. Vous vous rappelez de cette histoire?
3: Ouais.
2: Cérémonie du 8 mai. Il y a la cérémonie avec les musiques. Et donc, ouais, ils avaient une clé USB avec ces musiques, avec les musiques de militaires derrière.
3: Ouais.
2: Bon, le problème, c'est qu'il y a un petit blagueur, un petit plaisantin, comme on dit, qui a échangé la clé USB et qui a pris une clé USB de Guigui, si vous voyez ce que je veux dire.
3: Ah oui, d'accord.
0: Alors moi, je vois pas du tout ce que tu veux dire, moi, pour le coup.
2: Tu vois pas du tout. Donc en fait, au lieu de cette musique militaire, ils sont tombés là-dessus.
4: Ah ouais, d'accord.
2: Donc en fait, c'était une clé USB.
5: Ah là là, elle a mal.
2: Avec des
0: ouais, pour la cérémonie, ça la fout mal quand même.
2: Avec des audios de films porno dessus, donc vous imaginez les militaires, le maire de la ville,
3: les vétérans surtout.
2: Les gens qui assistaient à ça, ouais. les visages des gens
0: qui
2: ont entendu tout ça. Bon, il y a des moments un peu plus soft, hein.
6: Oh oui.
0: Ah, oh, si c'est que ça, ça va.
5: Ah
0: oui, là ça va.
6: Oh oui, donc
5: Non,
2: voilà.
5: Non, là ça va plus.
2: Voilà, c'est beaucoup plus soft.
0: Et il s'est fait retrouver le mec là en question.
2: Bah, le mec qui faisait la sono a halluciné. C'est lui qui avait reçu la clé USB. A priori, donc un petit blagueur avait fait la petite blague. C'est la directrice de l'école qui avait remis la clé USB au mec qui sonorisait le truc.
3: Ils ont jamais retrouvé le mec.
2: Et on sait pas ce qui s'est passé. Jamais on a trouvé le mec.
3: Ou la meuf d'ailleurs.
2: Retrouvé, ouais. Bon, un petit extrait encore. Allez, un dernier.
7: Vas-y. Merci Jackie Michel.
5: Merci
2: de rien. Et à la place numéro 1 de la compile de l'actu.
3: Direction les States, où un couple a retrouvé une clé USB scotchée sur leur porte d'entrée. Alors il y avait un petit mot, hein. Je suis très heureux que vous ayez une excellente vie sexuelle, mais je n'aime pas particulièrement que ma fille de 5 ans me demande pourquoi cette dame crie. Et en fait, dans la clé USB, il y avait des enregistrements du couple en train de faire l'amour. Et les 18 résidents de l'immeuble ont signé la pétition pour leur demander clairement de faire moins de bruit. Donc ils ont pris une petite clé USB avec l'enregistrement, histoire de leur montrer à quel point ils étaient bruyants. Je voudrais vous demander de bien vouloir surveiller le volume de vos gémissements et de vos bruits sexuels. Si vous ne me croyez pas, j'ai placé vos bruits dans la clé USB.
2: Et voilà. Et on a la clé USB en exclu ce matin pour vous sur Skyrock. Mais oui.
3: En effet, oui. C'est bruyant.
4: Putain, Guigui, t'as des plantes.
0: Bah non, mais pas mal, hein, bien équipé en tout cas.
2: Ça t'a mis en pleine forme, ça.
0: Qu'est-ce qu'on est bien équipé à Skyrock.
2: Qu'est-ce qu'on est bien à Skyrock. Merci pour la compile de l'actu tous les matins.
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1: On va parler d'infidélité, les principales raisons qui poussent à être infidèle. Qu'est-ce qui pousse à être infidèle une femme?
2: Carriole. Une femme.
1: Une femme.
3: Le manque d'attention.
4: Le manque d'argent.
1: Le manque d'attention,
2: oh, le manque d'argent.
1: Ouais, non, ça peut marcher, oui. Les raisons qui poussent à être infidèle.
2: Ah, moi, je peux pas répondre.
1: En un, elles ne se sont plus écoutées ni aimées.
4: En même temps, elles parlent trop.
3: Manque d'attention.
2: Ouais, mais si moi, je fais pas cocu pour ça, c'est horrible.
1: C'est la première raison. Bah, si t'arrives tous les soirs à la maison avec ton mec, il te parle pas, t'as l'impression de pas exister, je comprends qu'elles se barrent, les femmes. Et qu'elles fassent cocu. En deux, un désinvestissement progressif de leur partenaire. Dans la vie à deux.
2: Ouais, l'usure, quoi.
1: C'est un peu en gros la même chose et un peu rien à foutre.
2: Ouais.
1: L'usure du couple. En trois, elle veut se venger d'un cocufiage. Ah, genre, il m'a fait cocu, je l'ai pas quitté, je vais le faire cocu. Et après, la relation est super. En quatre, c'est la routine.
2: Ouais.
1: En cinq, seulement la frustration sexuelle. Pour 8% des femmes, c'est la frustration sexuelle. Tu tombes sur un tocard voilà.
2: Un mec qui a plus envie, quoi.
1: Ouais. Guigui a témoignage.
4: Moi j'ai jamais fait cocu parce que
1: non mais c'est l'inverse là.
4: Parce que je respecte trop les filles. Oui. Et je crois qu'on m'a jamais fait non plus hein. Enfin en tout cas
2: Alors je suis pas au courant.
1: Elle est pas au courant, merde, j'en pénalise.
4: Oh, putain, non.
1: Bon, en 6, une opportunité. Oh bah y'a un mec qui arrive comme ça, bah tiens je vais me le taper.
4: Je vais poursuivre, c'est horrible ça.
1: Donc ça c'est les raisons des femmes
2: pour
1: faire cocu.
2: Plutôt ça, hein.

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1: L'été du morning de Difool, comment ça se passe tous les matins et même le samedi matin? Il y a les inédits du morning, il y a tous les numéros 1 à écouter. Il y a le numéro 1 de l'arnaque qui se prépare. Romano qui va vous expliquer en ce week-end de grand départ en vacances, un premier week-end de grand départ en vacances, comment...

0: son que vous allez retrouver dans quelques secondes. 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Rémi, ça se passe également maintenant avec toi pour le point sur l'actu et sur le sport. Et on débute avec la météo.
1: Ouais, vigilance orange canicule de retour ce midi, hein, pas avant, dans les Pyrénées-Orientales et l'Hérault. Des petites grisailles qui disparaissent là entre la Bretagne, le Cotentin, les Pyrénées et l'Aquitaine. Nette domination du soleil partout ailleurs, des petits nuages possibles au fil des heures près de la Manche, sur les Alpes et en Corse. Demain, des conditions similaires, un temps largement ensoleillé sur la majorité du pays. Petit voile nuageux discret dans les régions du Nord, puis entre la Seine et le Grand Est, des averses ne sont pas impossibles en fin de journée sur les Alpes et sur l'île de Beauté. Les températures, 15 à Lille ce matin, 18 à Paris, 20 à Lyon, 25 à Marseille, entre 22 et 37 cet après-midi, 22 sur la pointe du Cotentin, 37 dans l'Hérault. La pollution, c'est moyen, les indices entre 2 et 5.
0: Votre horoscope de l'amour également, ça sera d'ici à 9h. Et là, Rémi, c'est parti pour l'actu.
1: Ouais, comme on vient de le dire dans la météo, l'Hérault et les Pyrénées-Orientales en alerte orange canicule dès ce midi. Les températures ne devraient pas descendre en dessous des 21-23 degrés la nuit prochaine. Elles iront même jusqu'à 37 là cet après-midi. Des fortes chaleurs qui pourraient conduire les préfets à annuler des étapes du Tour de France. L'autorisation a été donnée par le ministre de l'Intérieur, Laurent Nunez, en cas d'alerte rouge pendant la compétition, 113e édition de cette grande boucle qui s'élance aujourd'hui depuis Barcelone. 21 étapes, 54 000 mètres de dénivelé positif, 5 arrivées en altitude et bien sûr un Français plus que jamais à suivre, Paul Sexas. Une décision de justice qui pourrait bien relancer le débat sur la gestation pour autrui. À un peu plus de 9 mois de la présidentielle, la Cour de cassation a estimé hier que la France doit reconnaître la filiation entre un enfant né de GPA et ses parents, reconnaissance dans le cas où cette filiation a été établie par une décision de justice à l'étranger. L'interdit français de la GPA ne suffit donc pas à refuser cette reconnaissance. L'alerte des États-Unis à la Pologne sur une possible provocation militaire russe destinée à tester la réaction de l'OTAN. Plusieurs médias américains affirment que Moscou pourrait viser des infrastructures ou mener une opération hybride là dans les prochains mois. Les services lettons disent également observer des signes de ce type de stratégie. L'objectif serait de provoquer une escalade de tensions et de forcer les alliés de l'Ukraine à suspendre leur aide militaire et économique. Le premier ministre polonais Donald Tusk assure que son pays se prépare à plusieurs scénarios et appelle à ne pas céder à la panique. On parle un peu de route quand même parce que ça bouchonne, hein, aujourd'hui. Journée classée orange par Bison Futé, même rouge en Ile-de-France et dans le Grand Ouest. Prudence sur les autoroutes A10, A6 et A13 avec une circulation dense là depuis ce matin et jusqu'en milieu d'après-midi. Ça s'annonce très compliqué entre Paris et Orléans. Attention aussi sur l'A63 de Bordeaux à Bayonne et sur l'A7 entre Lyon et Orange.
0: Rémi, y a-t-il du sport? Imagine, ah, tu me dis non.
1: Alors, il y en a plus que de raison même. Les Bleus en 8e de finale ce soir, match encore capital, hein, contre le Paraguay. Ce sera à 23h pour, on l'espère, une place en quart. Alors oui, les hommes de Didier Deschamps, ça y est, ont quitté Boston. Hier, ils ont pris leur quartier à Philadelphie. Attention quand même au coup de chaleur, hein, puisque la météo américaine annonce 37 degrés cet après-midi à Philadelphie. Avec le décalage horaire, les Bleus vont jouer en plein après-midi. Et en plus de ça, il pourrait y avoir des orages, donc peut-être des interruptions de match. Qui sait, ce match va peut-être nous emmener jusqu'au bout de la nuit. On verra. En tout cas, il y aura aussi Canada-Maroc à 19h. Les derniers qualifiés pour les huitièmes de finale, on les connaît. L'Argentine, la Colombie et l'Égypte. On n'oublie pas non plus l'équipe de France de rugby. Il y a un nouveau championnat qui commence aujourd'hui. Il s'appelle le championnat des nations, même dans une demi-heure, puisqu'à 9h10, eh bien, l'équipe de France, le 15, va inaugurer ce championnat contre les All Blacks.
0: Eh ben, parfait. T'as été très complet, Rémi. Merci beaucoup. On va te retrouver lundi matin.
1: Ouais.
0: Dès 6h, hein, lundi, on compte sur toi. Hein. 6h du mat,
1: là,
0: pour, j'espère bien, pour l'actu et pour le sport.
1: Bon week-end.
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0: Avec Romano et ses fameux concerts.

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1: Bon, on va retrouver Romano et nos conseils pas chers tout de suite sur Skyrock. Coucou, coucou, Romano.
2: Bonjour, bonjour. Et
1: que d'excitation. Tu es tout excité, dis donc.
2: Ah, mais oui.
3: Oui.
2: Oui. J'ai le zizi qui
1: arrête. Bon, alors, on fait quoi pour les conseils pas chers? Tous les matins, des bons conseils pour gagner de l'argent, pour éviter de se faire escroquer et de bonnes idées d'escroquerie aussi.
2: On parle voiture. Tiens, les voitures d'occasion les plus achetées par les moins de 24 ans. En gros, quelles sont les voitures qui sont le plus vendues pour quand t'es jeune conducteur, quand tu viens d'avoir le permis?
1: C'est la Clio, non?
2: Exact. Bonne réponse.
1: Non, mais je sais pas, c'est une des voitures les plus vendues en France, la Clio.
4: Et les plus volées aussi.
1: Aussi.
2: Mmh. La deuxième, la Peugeot 208. Ouais. Ensuite, on a la Volkswagen Polo.
3: Ouais.
1: C'est, bien, ensuite, c'est pratique parce que tu peux t'habiller aussi avec le matin.
2: Ouais, c'est ça, ouais.
1: Pour le petit polo, Lacoste, je sais pas.
2: La Peugeot 308, je ne relève même pas. Cinquième, la Mégane. La Mégane Renault.
1: Ah, la Vegan, je croyais que c'était une voiture.
2: La Mégane. Non. Voilà, après ça, tu peux faire du sport si c'est la Volkswagen Golf.
1: Ah, ça, tu peux faire du sport.
5: Alors, faut t'arrêter, monsieur, à un moment.
2: Alors, eh ben, ce matin, ça m'a donné une idée. Je vais dire aux gens qu'on appelle que j'ai besoin de m'entraîner, donc je vais leur emprunter leur voiture pour m'entraîner à conduire.
1: Ah, c'est bien, on va voir si les gens ils sont
5: gentils.
1: Ouais,
5: c'est bien.
1: Est-ce que les gens sont sympas et vont prêter la voiture pour vous le feriez bien sûr.
4: Oh, évidemment,
1: évidemment.
4: Ouais.
1: On va tomber sur des gens. Je pense que tu vas réussir ces conseils pas chers. Bon courage quand
2: je
1: même.
2: Je le souhaite en tout cas.
1: Bon courage quand même, Romano. Et on va aller chez qui?
4: Chez Olivier.
1: Olivier. Voilà, est-ce qu'il va nous prêter sa voiture ce matin? Est-ce que les Français rendent service? J'aime bien faire ces tests.
6: Oui, allô?
2: Ouais, c'est Olivier.
6: C'est qui?
2: C'est Jean-Louis là, l'appareil. Dis-moi, t'es en voiture?
6: Ouais, mais c'est qui là?
2: C'est Jean-Louis, un copain de ta femme.
6: Ah, un copain de la femme?
2: Ouais.
6: Ah ouais, super.
2: Ouais, parce que je suis dans le lit avec elle là.
6: Ouais, bien. Tu la pines un peu ou...
2: Oh. Ouais, bah, t'inquiète, je m'occupe bien d'elle. Ouais, et je voulais savoir, tu peux passer me prendre?
6: Ouais, par le cul ou par où?
1: Voilà.
2: Non, c'était plus me prendre en voiture.
6: Hein, parce que je peux te prendre par l'anus si tu veux.
2: Bah écoute, ça serait pas mal, mais j'aimerais quand même qu'on commence par la voiture parce que j'aimerais m'entraîner à conduire pour le permis.
6: Ouais, bah en plus je suis ambulancier, je peux te mettre sur le brancard si tu veux.
2: Ouais, bah vas-y. Bah ce que je fais, c'est que t'arrives dans combien de temps?
6: Bah donne-moi l'adresse, moi, j'arrive très très rapidement.
2: Hein, non, bah tu as. Tu la connais, je suis chez toi là.
6: Ah bah t'es à la maison.
2: Ouais bah ouais. Donc tu me dis juste le temps que je lui mette une dernière tournée et puis t'arrives quoi.
6: Ouais et bah écoute, et bah regarde ce que je fais. Tu bois quoi? Champagne, whisky, t'es comment toi?
2: Moi j'ai champagne, allez ce matin.
1: Et ruinard quoi tout le monde.
6: Eh bah les ruinards hein.
1: Allez.
2: Et allez, vas-y.
6: Tu veux que je ramène un copain, une copine avec moi ou...
2: Non,
1: bah. Ah, il est derrière, il y en a derrière.
2: À la limite, ramène ton copain, je vais m'occuper de lui, il va finir sur le brancard, mais bon, il a l'habitude.
6: Ah, il kiffe l'anus. Donc, vas-y, avec grand plaisir,
2: hein,
6: écoute, hein.
2: Ouais, bah, écoute, ce que je te propose, c'est que. Bah, arrivez vite.
6: Et là, on voit un cadeau, Romano.
2: Ah, ah, aïe, aïe, aïe. Ah non, j'en vois pas de cadeau.
6: Espèce de pince.
2: Il y en a pas, je suis désolé.
1: Il en a plein des cadeaux. Mais oui, il est blindé. Donc il t'envoie un cadeau. Salut les collègues, salut les ambulanciers.
6: Merci, ça va?
1: Oui, ben vous êtes chaud vous, hein, le matin en tout cas.
6: Hein. Ah, comme tout le temps. Hein,
2: par contre, j'espère que tu vas tenir tes promesses. Hein.
1: Ah oui, parce que.
6: Viens là,
1: tu nous as promis des trucs quand même ce matin.
6: Viens là, je vais te faire les fesses.
1: Bon, eh ben, on vous embrasse les gars en tout cas.
6: Raccrochez pas,
1: on reprend tout de suite.
6: Non, allez, je raccroche pas.
1: Ouais. Tu raccroches pas. Attention, on va quand même en faire un deuxième. Ça t'a coûté cher, dis donc, cette histoire.
2: Ah bah oui, c'est clair.
1: T'es content?
2: Pas des masses. Allez, on enchaîne.
1: Mais oui, mais bon, tu lui dis au début, je suis avec ta femme, donc. Allez, on enchaîne. C'est parti. On va chez qui?
4: On enchaîne chez Noémie.
5: Allez.
7: C'est Noémie. Oui, allô?
2: Oui, bonjour, c'est Noémie.
7: Oui.
2: Oui, bonjour. Excuse-moi de te déranger, monsieur Lapin, à l'appareil. J'aime bien. Allô?
7: Oui.
2: Oui. Je voulais savoir, tu as bien une voiture?
7: Oui.
2: Oui, est-ce que je pourrais t'emprunter quelques heures parce que j'ai pas encore le permis, je voudrais m'entraîner pour l'examen.
7: Oh oui, il n'y a pas de souci, avec plaisir.
2: Ouais, bah à la limite, comme ça, tu montes à côté de moi et puis tu me donnes éventuellement quelques conseils.
7: Oui.
2: Oui, donc je peux passer à quelle heure?
7: Oh, bah quand tu veux, je suis à la maison.
2: Ouais, bah on sac tous les deux?
7: Évidemment.
2: J'ai peur que ça dérape.
1: Ah, voiture dérape, c'est rigolo. Rigolo, voiture dérape.
2: Ce que je fais, c'est que le temps que je m'habille, parce que là, je te parle, je suis complètement nu.
1: Oh. J'espère que tu t'es pas pété le frein.
2: Oh. Non, ça va pas vraiment. Non, par contre, j'ai une trace de pneu.
1: Ah là, oh. Ah, ça c'est. Ah, quand donc, ça dérape, une petite dérapette comme ça.
2: Ça arrive le matin, incontrôlable. Oui. Ce que je te propose, c'est que je me nettoie le derrière, du coup. Oh. Et j'arrive.
7: Ok, pas de problème.
2: C'est sympa, c'est super sympa de ta part. Si ça va bien me rendre service d'apprendre à conduire avec une belle femme comme toi. Si tu veux, tu pourras passer les vitesses grâce à mon manche.
1: Oui, bien sûr. Oh. Un très beau levier, c'est ça.
2: Tu pourras même t'asseoir dessus si tu veux. Ouais. Bon, on verra. On va déjà faire un petit tour et puis on verra comment ça se goupille derrière.
7: Exactement.
2: Allez, je t'embrasse.
7: Moi aussi.
2: Et allez, bisous, à tout à l'heure. À tout à l'heure.
7: À tout à l'heure.
1: Bisous, Noémie. Bah, bravo, c'était très chaud. C'est très chaud, les Français.
2: Ouais. Magnifique.
1: Très chaud, les conseils pas chers sur Sky.
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1: On va aller en voiture. Et on va aller passer le permis avec nos moniteurs, nos monitrices d'auto-école. Et on a trouvé des un peu spéciaux ce matin. Ça, c'est le moniteur d'auto-école qui est super, super de bonne humeur tous les matins. Écoutez.
2: Arrêtez, lâchez tout. Le feu, il est vert. Analysez un peu les situations, c'est bon. Hein.
1: T'imagines, t'apprends à conduire, le mec, il te stresse, mais grave.
2: Et alors, j'en ai rien à foutre, le feu, il est vert, appliquez le col de la route, c'est bon. Hein. Vous faites que des fautes éliminatoires. Vous regardez pas dans votre rétro. Ça, par contre, on peut vous rentrer dedans, mais ça, vous en rentrez même pas.
3: Au total, j'ai
2: fait 4 fautes. Il va falloir vous réveiller un peu, jeune homme.
1: Il y a le... Il y a le GPS qui se met en marche.
4: En même temps,
1: pour,
4: ouais.
1: Pour détendre un peu l'atmosphère, mais bon, ça ne l'a pas calmé. Ça n'a pas calmé du tout, même. Hein.
2: Faire des sons comme ça, moi, ça m'insupporte. Vous avez combien d'heures?
1: Des sons comme ça, ça m'insupporte.
2: Vous avez vu le nombre d'heures que vous avez? Vous avez vu le nombre d'heures, le faute éliminatoire que vous me faites?
1: Ah, vous êtes vraiment un abruti, mais vous êtes vraiment trop con. T'apprends à conduire comme ça, mais t'es stressé, non?
4: Ah, de ouf, ouais.
5: Mais c'est clair.
6: T'apprends pas grand chose.
1: Alors, il y en a qui apprennent des trucs. Alors, pas simplement à conduire, mais comment il faut se comporter dans sa voiture. Voici le deuxième moniteur.
7: Allez. Il va où, lui, là? Putain, tarasse!
1: Voilà, lui, il apprend les insultes quand t'es au volant. C'est très important, les insultes quand t'es au volant.
7: Il va où, lui, là? Putain, tarasse!
1: Voilà, putain de tarasse. Voilà.
7: Non. C'est rouge, la putain de tarasse maudite. Bah.
1: Ah, il a rajouté un petit truc, maudite. C'est le moniteur le plus sympa du monde.
7: Et le con, il fait quoi, lui?
1: Ah, y a pas d'insulte.
7: Mais c'est quel genre de fils de pute, ça?
1: Ah si, ça y est, elle est venue. Lui, il t'apprend...
7: Putain.
1: Ah oui, putain. Il t'apprend les meilleures insultes du monde.
4: C'est bien, ouais.
1: Ouais. Vous avez aussi des petits mots que vous sortez comme ça quand vous êtes énervé en voiture?
4: Moi, oui. Jamais. Ouais, moi, enculé de tarasse.
1: D'accord, tu as pris les cours avec lui, hein?
4: Ouais, c'était lui.
1: C'est ça. Qu'est-ce qu'on a d'autre? Quelqu'un d'intéressant, un autre moniteur?
8: Vas-y, rentre dans le camion tellement tu roules la bouche, rentre-lui dedans.
1: Une monitrice, c'est bien, on partage, monitrice.
8: Va te suicider, vache.
1: Allez, vas-y, va te suicider, rentre dans le camion, allez, vas-y.
8: Maman, grand t'es ouf.
9: Je suis à droite ou quoi?
8: Je sais pas, t'as des yeux, non?
1: Hey, ils sont de bonne humeur, ben c'est un truc grave. Et puis parfois, on peut comprendre que c'est un métier pas facile. Voici une monitrice qui est aux prises avec une élève un peu trop émotive.
10: On a vu sur les dessins, donc après le feu, on va directement s'insérer. On prend direction, donc après
1: voilà.
10: On
1: va aller
10: en Toulouse.
1: Ok.
10: On va aller sur la voie rapide.
1: Voilà, on est sur la voie rapide. Hein. Attention, un petit peu de panique quand même.
11: Non, ça va trop vite.
1: Ça va trop vite. Ah, c'est la voie rapide. Ah, ça va trop vite. Oui.
11: Doucement, accélère.
1: Ah, oulala.
11: Lâche-moi!
1: C'est le volant qu'il faut attraper, c'est pas la monitrice à côté. Hein. Bon, elles sont sorties.
4: Ah, je sais pas, la vidéo se cut à un moment.
1: Ah merde, donc, alors, on sait pas si elles sont saines et sauves.
4: On pense fort à elles.
1: Eh, c'est un métier dangereux, on salue la monitrice là et tous les moniteurs qui nous écoutent ce matin. T'es Skyrock dans la voiture, c'est bien comme ça.
4: Ouais.
1: Ça détend, surtout si vous êtes un petit peu énervé.
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0: Le numéro 1 portoricain sur Skyrock, le 100% français du samedi matin qui se prépare pour ce premier grand week-end de départ en vacances. On a du PLK, du Gims et Aya Nakamura avec la rafleuse. On va terminer l'été du Morning de Difool avec votre horoscope de l'amour. Mais juste avant...
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0: Il est en direct avec nous, Greg, 23 ans à Belfort. Allô Greg.
2: Salut Vincent, ça va?
0: Eh bah en pleine forme Greg, en pleine forme, forme intersidérale. Content de t'accueillir sur Skyrock, on le rappelle pour tout le monde, le plus gros festival de rap en France. Et t'as gagné tout ce week-end sur Skyrock le Golden Coast Festival à la fin du mois d'août à Dijon. Greg, à toi de jouer quand tu veux, tu pristes pour arrêter la roulette.
2: Top.
0: Allez, on rappelle hein, l'affiche, il y a du Aya Nakamura, du ROH2F, Max Lover, Geek Besbar, Laura Luciano, PLK, Niska, il y a tout le monde, hein, This is La Peste, Boost et Greg, voilà Greg de Belfort, c'est gagné, tes invités pour le Golden Coast Festival. Bravo Greg.
2: Merci beaucoup, magnifique, franchement j'y suis jamais allé. Ça va être incroyable.
0: Le plus gros festival de rap en France, ouais, tu vas en prendre plein la tête, tu vas voir tout le monde, il y a Niska, enfin voilà, l'affiche est complètement dingue. Et PLK aussi, je ne l'ai pas cité, enfin bref, voilà, j'en oublie. Bravo à toi Greg, bon concert par avance, bon festival. Ciao mon Greg, ciao mec.
2: Ciao.
0: Et c'est l'heure de votre horoscope de l'amour. Bien évidemment, Skyrock vous donne votre puissance amoureuse sur une échelle de 0 à 5 avec 0 sur 5 pour les cancers et pour les capricornes. Alors ça sera pas la meilleure des journées pour les grands discours. Mieux vaut laisser passer l'orage. Les béliers et les verseaux 1 sur 5 avec un petit contre-entendu, contre-temps ou malentendu possible. Mais une bonne discussion pourrait tout arranger. Les gémeaux et les vierges, c'est 2 sur 5 avec quelques hésitations. Mais de jolies surprises qui pourraient arriver si vous restez ouvert aux autres. Les lions et les poissons, c'est 3 sur 5. Une journée agréable pour partager un moment, faire une rencontre sympathique. Les taureaux et les sagittaires, 4 sur 5 avec les planètes qui vous donnent un petit coup de pouce. Profitez-en pour faire le premier pas ou raviver la complicité. On termine avec les balances et les scorpions. Les cœurs battent de plus en plus fort aujourd'hui. Célibataires ou en couple, tout semble réuni pour passer un très très bon moment. Balance et scorpions, 5 sur 5 de puissance amoureuse. Et on est le 4 juillet également. On va souhaiter un bon anniversaire à Fred. Fred que vous retrouvez tous les soirs dans Planète Rap sur Skyrock, bien évidemment, et pas que entre 20h et 21h.
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Il est déjà 9h06, hein, le week-end, avec les premiers grands départs en vacances. Et le 100% français, Laurent Carr, le samedi matin sur Skyrock. On attaque l'émission avec Gims, un classique de PLK, et Aya Nakamura avec la rafleuse.

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0: Lui, il s'appelle Mauvais Joe et il fait partie du groupe Le Triangle des Bermudes. On va l'écouter en solo, Mauvais Joe. C'était Maladie sur Skyrock, 17h15. J'espère que vous passez un bon week-end, un bel été à l'écoute de Skyrock. Bonnes vacances si vous avez la chance d'en avoir. Et puis sinon, si vous en avez pas, bah courage, hein. Avec le taf, on est avec vous sur Sky. De toute façon, on vous lâche pas. On est tout le temps avec vous, tout le temps en direct, avec tous les numéros 1. C'est Leto là qui débarque pour la suite.
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0: Une petite vodka pineapple. Avec modération toujours. Leto débarque sur Skyrock. Et la franco-haïtienne Naïka. Ça c'est un gros son de cet été là. Ça sent plein de soleil. Naïka One Track Mind, ça arrive juste après ça sur Skyrock.
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Bonne fin d'après-midi sur Skyrock avec le son de Bad Bunny, c'était Nueva Yol. Bon week-end, bel été, bonnes vacances à ceux qui ont la chance d'en avoir. Sinon, courage, on est ensemble. Il y a Alex du 10 qui dit force à tous les collègues agriculteurs dans les moissons. Attention sur la route, bisous. Le message est passé, ouais, c'est clair. Gros big up à vous, les agriculteurs et tous ceux qui sont à l'écoute de Skyrock en ce moment. Merci de nous avoir choisi. 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C'est tombé tout à l'heure pour Stella. Stella, dans le 26 à Romans-sur-Isère, elle a envoyé le mot roulette par SMS. Elle est passée à l'antenne, elle a fait tourner, elle est repartie avec ses deux passes. Ça tourne à tout moment, vous envoyez roulette par SMS au 720. Le son continue maintenant avec Renboy qu'on écoute, c'est Elle Voulait. Extrait de My Eyes Only Flashback, son dernier album découvert sur Sky dans Planet Rap. Renboy, Elle Voulait. Culture, Melly Mello et Gims débarquent avec Soleil sur Skyrock. Bel été tout le monde.

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0: C'est Sky, premier sur le rap avec la rafleuse. On écoutait Argent Sale. Ce soir, on est tous derrière les Bleus France-Paraguay. Ce sera à 23h tout à l'heure. D'ailleurs, c'est quoi vos pronostics, vous? Dites-moi vos pronos là, par SMS 41759, application Skyrock. Moi je partirai sur un petit 3-1. Tiens, 3-1 pour les Bleus. Allez-y, j'attends vos pronos. Allez-y, 41759, application Skyrock. Maxime qui débarque à 18h. Elson Sky continue. Eh oui, avec Nono La Grinta, c'est Love You sur Skyrock et on reste dans le love puisque après Nono La Grinta, c'est John Legend avec Love Me Now. Le souvenir de John Legend qui arrive juste après ça sur Skyrock. Allez, bel été.
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2: Et c'est déjà le retour du son sur Skyrock avec La Fève. On écoute Finilé et Nono La Grinta comme promis juste après. C'est Love You sur Skyrock.

0: Bon, on est en mode love là avec John Legend, c'était Love Me Now sur Skyrock. On est là avec tous les numéros 1, j'espère que l'été se passe bien. Encore un grand bravo à Stella de Romans-sur-Isère dans le 26 tout à l'heure, qui est repartie avec ses passes pour aller au Golden Coast Festival. C'est le festival 100% rap avec Skyrock, ça se passe fin août du côté de Dijon. C'est les 28, 29 et 30 août avec tous les gros artistes que vous entendez à tout moment sur Skyrock. Et justement, ça peut tomber encore dans la roulette avec toi Maxime.
1: Bah c'est même sûr hein, d'ailleurs, on a plein de places à vous filer tout le week-end, toute la semaine prochaine pour aller voir en effet les 50 artistes du Golden Coast. C'est les 28, 29 et 30 août.
0: Eh ben on reste bien à l'écoute avec toi. Et puis là c'est parti jusqu'à 22h. Vous êtes avec Maxime, plein de bons sons sur Sky.
1: 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On va faire un grand tirage au sort tout à l'heure. C'est roulette en toutes lettres au 7-20-20. Waïd, on se retrouvera bientôt.
0: Eh ben je serai là demain, moi, en tout cas à 15h.
1: Eh ben nickel, demain à 15h. Salut Waïd.
0: Salut Maxime, salut.
1: Rappé R&B non-stop, c'est parti sur Skyrock avec donc la roulette. La magnifique roulette avec le gros festival à gagner. C'est le Golden Coast Roulette au 7-20-20. 50 artistes à voir en live. La plupart vous les avez découverts sur Skyrock. Et puis on va en écouter plein dans l'émission là. On démarre avec Gambi, René Kaovila, avec Shakira, Burna Boy, le son de la Coupe du Monde c'est Die Die, et Théodora, c'est Miss Kitoko sur Skyrock.

Le triangle qui vous fait kiffer tous les étés, c'est le triangle des Bermudes avec Balek à l'instant, c'est le morceau avec Ayane Kamora. Ayak, vous retrouvez au Golden Coast, c'est le festival incroyable avec 50 artistes qui déchirent que vous avez découvert sur Skyrock. Et c'est dans pas très longtemps, le festival, c'est en fin d'été, tranquille, vous avez tout l'été pour vous entraîner à chanter les sons en écoutant Skyrock.

0: Rose, voire PLK et plein d'autres. Il y a la liste là tout de suite. On écoute tout de suite PLK sur Sky, Ariana Grande, le nouveau et Gims, Théodora Spa.
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Gims et Théodora, le week-end au spa, c'est ce qu'on écoute à l'instant sur Skyrock. Urban Music non-stop, ça se poursuit avec Parfum Quartier, Juju Joule de Marseille, Mauvais Joe Pilé, et puis classique de Drake juste après, Love Now, Cry Later.

0: avec le dernier Bilouki. Bilouki, c'est une découverte Skyrock. On écoutait Full à l'instant. On prépare du très bon son juste avant 19h. On sera de retour avec moi, Aaron Boy et puis Nike à One Track Mind. Et puis juste avant, ma cote pour ce soir.
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0: Mais ouais, les meilleures cotes et puis les joueurs de ouf hein, qu'on a en France. On a vraiment beaucoup de chance. Moi, je mets franchement sur le match de ce soir qu'on attend tous. Paraguay-France, c'est un peu plus tard là, 23h. Moi, je mets France gagnante, buteur Kylian Mbappé et joueur décisif Michael Olysee. C'est vraiment la combinaison qui fonctionne pour moi. La cote, c'est 1,90. Et n'oubliez pas que tout l'argent misé est perdu. Faut le considérer comme ça. Et puis, les jeux d'argent, évidemment, sont interdits aux mineurs.
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Aka, l'haïtienne qui déchire tout avec ce morceau que vous avez découvert sur Skyrock, c'était One Track Mind. 19h01, c'est reparti pour une nouvelle heure de son. 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Et pour patienter, on a du très bon son à écouter tous ensemble. Sexy Nana, Aya Nakamura qui sera là-bas avec La Rafleuse. Les deux, hein, ils seront sur la scène du Golden Coast. Bad Bunny, Noé Vaillol juste après. Et puis Soleil, Soleil c'est Gim sur Skyrock.

0: Théodora sur le son de This Is avec Mélodrama, c'est ce qu'on écoutait à l'instant sur Skyrock. Et This Is qui fait partie du long line-up, que des grosses têtes d'affiches, que des énormes artistes que vous avez découvert sur Skyrock dans le festival Golden Coast que je vous offre tout de suite avec le mot de passe roulette. 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J'ai eu un plaisir, c'est Roulette au 7-20-20. On écoute du son tout de suite. Mauvais Joe du groupe Triangle des Bermudes. Il arrive en solo très fort là, avec des sons qui déchirent, qui passent sur Sky. Maladier et Culture juste après, c'est Méli Mélo. On se met aussi Rambo Goyard BMS qui sera au Golden Coast. Et voici la liste.
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R&B non-stop sur la première radio urbaine mondiale avec le gros son de Dracula. C'était Tame Impala avec Jenny à l'instant sur Sky. On enchaîne avec du très bon son, c'est Urban Music non-stop tout le week-end. Ils sont tous là, les numéros 1 avec R&B Boy que vous allez retrouver.

0: Ariana Grande avec Hey That I Made You Love Me, c'était son dernier son qu'on écoutait sur Skyrock. Il y a René Kaovila qui se pointe très rapidement. C'est le son de Gambi, juste avant 20h. Et tout de suite, le festival a gagné, c'est le Golden Coast.
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0: Et ouais, ça c'est du méga festival avec tous les plus gros artistes que vous avez découverts sur Skyrock au fil du temps. Et c'est qui fait tourner avec nous? J'ai oublié son prénom, c'est sur la fiche, je sais plus, c'est Angélique, non, je crois. Allô? Allô? Oui, te voilà. Ouais. C'est quoi ton prénom? C'est Angélique, non?
2: Angélique, ouais.
0: Oui, oui, c'est ça, pardon, parce que je suis tout seul et je me suis pas fait de fiche du coup. Angélique, du Morbihan, je crois, du 56.
2: C'est ça, d'Erdeven.
0: Exactement. Et ce soir, tu travailles dans un restaurant. C'est quoi ta spécialité, ouais, vu que tu es cuisinière?
2: Je suis commis de cuisine.
0: D'accord, mais tu cuisines quand même, non?
2: Ouais, bah je suis un peu partout, j'aide de droite à gauche.
0: D'accord, eh bien, Angélique de droite à gauche, tu vas aller tout droit au Golden Coast si tu gagnes à la roulette là.
2: Oui, je suis prête.
0: On va pas se tromper, la roulette qui tourne, attention, il y a des cases vides, hein, faut vraiment tout donner.
2: Ok.
0: La France entière t'écoute, c'est parti.
2: Alors.
0: Ouais, plus fort là-haut. Ah, voilà qui est mieux. Allez, la roulette qui s'arrête, ça gagne ou pas là? Écoute.
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0: C'est pour toi, c'est gagné. 2 passes, 3 jours.
2: C'est trop cool.
0: Pour aller voir le Golden Coast. Il y a des artistes en particulier que tu voulais voir dans la longue liste?
2: Oh, bah un peu tous, hein, je les aime tous.
0: Hein. Alors, un peu tous. Je vais te faire un petit quiz. Alors, Damso, tu veux ou pas?
2: Ah, bah carrément.
0: Ah, carrément. Rof, t'aimes bien?
2: Ouais, pareil.
0: Ok, PLK, Niska, Busta Rhymes.
2: Ouais, tout ça, c'est pareil.
0: Aya Nakamura, Macklemore, c'est un festival de très haut niveau. C'est le plus beau festival en France qui ait jamais été fait. Donc voilà, c'est 2 passes pour toi. Et puis bah, je te fais un gros bisou. Bon courage à ceux qui bossent en restauration.
2: Trop cool.
0: Et voilà, tu nous fais quoi ce soir? Y a quoi là, à bouffer dans ton restaurant là?
2: Oh, bah, un peu de tout là, on est sur du bœuf.
0: Ah, sur du bœuf, super. Et bah vas-y, garde une entrecôte, tu me l'envoies par la poste.
2: Ça roule, pas de soucis.
0: Allez, bisous Angélique.
2: Bisous.
0: Voilà, René Kaovila, c'est Gambi tout de suite. Et puis tout l'été, on vous a préparé un été de folie sur Skyrock. Écoutez, du matin au soir, il n'y a que du lourd.
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0: Jojo.
1: Un des sons de l'été qui déchire tout, découvert sur Skyrock en premier, c'était René Kaovila avec leur tour de Gambi. Gambi qui fait toujours plaisir sur Skyrock. Il est bientôt 20h dans 15 secondes. On est reparti ensemble pour une nouvelle heure de son avec 0-0 à la mi-temps pour Canada-Maroc. On suit évidemment la Coupe du Monde. On vous tient au courant de l'évolution du score en vous passant du très bon son. C'est Leto tout de suite, Pineapple, Joule, Parfum, Quartier juste après et Gims, Théodora, Spa à suivre aussi sur Skyrock. C'est Maxime avec vous jusqu'à 22h. On passe un bon moment ensemble.

0: C'est le Cut Killer Show avec Nueva Yol. Et en anglais, ça veut dire New York. Est-ce que c'est un clin d'œil aux équipes, les Knicks et tout?
1: Bon, c'est plutôt un clin d'œil à Corentin qui est à New York.
0: Ouais. Ah, mais non, mais là, c'est le spécialiste des quand se va, tu connais.
1: Tu sais quoi? C'est ce que je dis depuis que je suis arrivé ici. Le mec est tout le temps en vacances. Normal, Bad Bunny en concert à Paris aujourd'hui, demain. Et on a hâte de voir qui va y avoir
0: dans la casita. Il prend des belles meufs à chaque fois.
1: Il y avait Kalash à Marseille.
0: Il y avait Kalash et Pops tantôt.
1: J'avoue.
0: Il choisit pas les plus moches. Hein.
1: C'est sûr.
0: Le spécialiste.
1: Drake, toujours son album sa trilogie de ouf du hip-hop 90-2000 parce qu'on a fait un petit set exprès.
0: Ça c'est bon ça.
1: Même une petite série Wu-Tang aussi, ça peut être pas mal. Qu'on me demande en fait dans les réseaux, ouais, mais tu veux pas passer un peu plus de son. Mais c'est l'éducation, donc on fait en sorte. Il y a du Batman Scoop aussi, il y a du Niska, du 50, du XNY Wolf, du Shaq West, du. Ils sont tous là, t'inquiète.
0: Ils sont tous là.
1: De fou.
0: Le Cut Killer Show qui se poursuit tout de suite, c'est 22h minuit tous les samedis soirs. À tout de suite, Cut.
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